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2: Bonjour, déjà une vigilance jaune canicule dans l'ouest du pays. Météo France a placé 13 départements sous surveillance en raison d'une vague de chaleur qui devrait encore s'intensifier aujourd'hui. Hier, de nouveaux records de température pour un mois de mai ont déjà été battus. Le thermomètre a grimpé jusqu'à près de 30 degrés à Brest et près de 34 degrés à Bergerac en Dordogne. Et puis des millions de Français travaillent en ce lundi de Pentecôte. De nombreuses entreprises ont en effet choisi cette date pour la journée de solidarité annuelle. Entre 20 et 30% des salariés sont à leur poste aujourd'hui. Si la mesure reste contestée par les syndicats, elle rapporte 2,5 milliards d'euros par an à l'État. Des fonds qui sont entièrement reversés pour aider les personnes âgées et en situation de handicap. Sur la route, Bison Futé a peint tout le quart nord-ouest en rouge et prévoit une circulation dense, notamment sur les axes reliant la Bretagne, Paris et le nord-ouest à la région normande. Nouveau projet d'accord entre les États-Unis et l'Iran, alors que le secrétaire d'État américain Marco Rubio promet une signature finale dans les prochaines heures. Donald Trump a tempéré ses espoirs d'un accord imminent pour mettre fin à la guerre au Moyen-Orient. Sur sa plateforme Truth Social, le président américain a écrit avoir demandé à ses représentants de ne pas se précipiter car le temps joue en leur faveur. Un garçon de 12 ans retrouvé mort ce dimanche à Rennes sur les rives de la Vilaine. L'enfant avait une serviette de bain nouée et très serrée autour du cou. C'est un pêcheur qui a donné l'alerte après avoir entendu des cris d'enfants inquiétants. Malgré l'intervention des secours, le décès a été constaté sur place. Le parquet a ouvert une enquête pour meurtre sur mineur. Première chaleur ce week-end, première baignade et déjà des victimes. Deux personnes sont mortes noyées ce dimanche en Gironde, emportées par des courants de Baïne, Lacanau et Lèche-Cap-Ferré. Les plages du littoral sont déjà très fréquentées et les préfectures appellent à la plus grande prudence alors qu'elles ne sont pas encore surveillées. Enfin du sport et du tennis pour terminer avec une journée difficile hier pour la première journée à Roland-Garros. Déjà les premières larmes sur les 11 tricolores en lice ce dimanche, seuls deux ont rallié le deuxième tour. Tous les autres ont échoué, dont Pierre-Hugues Herbert au bout du suspense. Hécatombe également chez les dames avec quatre anciennes vainqueurs du Grand Chelem qui sont éliminées.
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2: Bonjour, déjà une vigilance jaune canicule dans l'ouest du pays. Météo France a placé 13 départements sous surveillance en raison d'une vague de chaleur qui devrait encore s'intensifier aujourd'hui. Hier, de nouveaux records de température pour un mois de mai ont déjà été battus. Le thermomètre a grimpé jusqu'à près de 30 degrés à Brest et près de 34 degrés à Bergerac en Dordogne. Et puis des millions de Français travaillent en ce lundi de Pentecôte. De nombreuses entreprises ont en effet choisi cette date pour la journée de solidarité annuelle. Entre 20 et 30% des salariés sont à leur poste aujourd'hui. Si la mesure reste contestée par les syndicats, elle rapporte 2,5 milliards d'euros par an à l'État. Des fonds qui sont entièrement reversés pour aider les personnes âgées et en situation de handicap. Sur la route, Bison Futé a peint tout le quart nord-ouest en rouge et prévoit une circulation dense, notamment sur les axes reliant la Bretagne, Paris et le nord-ouest à la région normande. Nouveau projet d'accord entre les États-Unis et l'Iran, alors que le secrétaire d'État américain Marco Rubio promet une signature finale dans les prochaines heures. Donald Trump a tempéré ses espoirs d'un accord imminent pour mettre fin à la guerre au Moyen-Orient. Sur sa plateforme Truth Social, le président américain a écrit avoir demandé à ses représentants de ne pas se précipiter car le temps joue en leur faveur. Un garçon de 12 ans retrouvé mort ce dimanche à Rennes sur les rives de la Vilaine. L'enfant avait une serviette de bain nouée et très serrée autour du cou. C'est un pêcheur qui a donné l'alerte après avoir entendu des cris d'enfants inquiétants. Malgré l'intervention des secours, le décès a été constaté sur place. Le parquet a ouvert une enquête pour meurtre sur mineur. Première chaleur ce week-end, première baignade et déjà des victimes. Deux personnes sont mortes noyées ce dimanche en Gironde, emportées par des courants de Baïne, Lacano et Lèche-Cap-Ferré. Les plages du littoral sont déjà très fréquentées et les préfectures appellent à la plus grande prudence alors qu'elles ne sont pas encore surveillées. Enfin du sport et du tennis pour terminer avec une journée difficile hier pour la première journée à Roland-Garros. Déjà les premières larmes sur les 11 tricolores en lice ce dimanche. Seuls deux ont rallié le deuxième tour. Tous les autres ont échoué, dont Pierre-Hugues Herbert au bout du suspense. Hécatombe également chez les dames avec quatre anciennes vainqueurs du Grand Chelem qui sont éliminées.

0: Il va être 8h. 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
2: Bonjour, déjà une vigilance jaune canicule dans l'ouest du pays. Météo France a placé 13 départements sous surveillance en raison d'une vague de chaleur qui devrait encore s'intensifier aujourd'hui. Hier, de nouveaux records de température pour un mois de mai ont déjà été battus. Le thermomètre a grimpé jusqu'à près de 30 degrés à Brest et près de 34 degrés à Bergerac en Dordogne. Et puis des millions de Français travaillent en ce lundi de Pentecôte. De nombreuses entreprises ont en effet choisi cette date pour la journée de solidarité annuelle. Entre 20 et 30% des salariés sont à leur poste aujourd'hui. Si la mesure reste contestée par les syndicats, elle rapporte 2,5 milliards d'euros par an à l'État. Des fonds qui sont entièrement reversés pour aider les personnes âgées et en situation de handicap. Sur la route, Bison Futé a peint tout le quart nord-ouest en rouge et prévoit une circulation dense, notamment sur les axes reliant la Bretagne, Paris et le nord-ouest à la région normande. Nouveau projet d'accord entre les États-Unis et l'Iran, alors que le secrétaire d'État américain Marco Rubio promet une signature finale dans les prochaines heures. Donald Trump a tempéré ses espoirs d'un accord imminent pour mettre fin à la guerre au Moyen-Orient. Sur sa plateforme Truth Social, le président américain a écrit avoir demandé à ses représentants de ne pas se précipiter car le temps joue en leur faveur. Un garçon de 12 ans retrouvé mort ce dimanche à Rennes sur les rives de la Vilaine. L'enfant avait une serviette de bain nouée et très serrée autour du cou. C'est un pêcheur qui a donné l'alerte après avoir entendu des cris d'enfants inquiétants. Malgré l'intervention des secours, le décès a été constaté sur place. Le parquet a ouvert une enquête pour meurtre sur mineur. Première chaleur ce week-end, première baignade et déjà des victimes. Deux personnes sont mortes noyées ce dimanche en Gironde, emportées par des courants de Baine à Lacanau et Lège Cap Ferré. Les plages du littoral sont déjà très fréquentées. Les préfectures appellent à la plus grande prudence alors qu'elles ne sont pas encore surveillées. Enfin du sport et du tennis pour terminer avec une journée difficile hier pour la première journée à Roland-Garros. Déjà les premières larmes sur les 11 tricolores en lice ce dimanche. Seuls deux ont rallié le deuxième tour. Tous les autres ont échoué, dont Pierre-Hugues Herbert au bout du suspense. Hécatombe également chez les dames avec quatre anciennes vainqueurs du Grand Chelem qui sont éliminées.

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2: Bonjour, déjà une vigilance jaune canicule dans l'ouest du pays. Météo France a placé 13 départements sous surveillance en raison d'une vague de chaleur qui devrait encore s'intensifier aujourd'hui. Hier, de nouveaux records de température pour un mois de mai ont déjà été battus. Le thermomètre a grimpé jusqu'à près de 30 degrés à Brest et près de 34 degrés à Bergerac en Dordogne. Et puis des millions de Français travaillent en ce lundi de Pentecôte. De nombreuses entreprises ont en effet choisi cette date pour la journée de solidarité annuelle. Entre 20 et 30% des salariés sont à leur poste aujourd'hui. Si la mesure reste contestée par les syndicats, elle rapporte 2,5 milliards d'euros par an à l'État. Des fonds qui sont entièrement reversés pour aider les personnes âgées et en situation de handicap. Sur la route, Bison Futé a peint tout le quart nord-ouest en rouge et prévoit une circulation dense, notamment sur les axes reliant la Bretagne, Paris et le nord-ouest à la région normande. Nouveau projet d'accord entre les États-Unis et l'Iran, alors que le secrétaire d'État américain Marco Rubio promet une signature finale dans les prochaines heures. Donald Trump a tempéré ses espoirs d'un accord imminent pour mettre fin à la guerre au Moyen-Orient. Sur sa plateforme Truth Social, le président américain a écrit avoir demandé à ses représentants de ne pas se précipiter car le temps joue en leur faveur. Un garçon de 12 ans retrouvé mort ce dimanche à Rennes sur les rives de la Vilaine. L'enfant avait une serviette de bain nouée et très serrée autour du cou. C'est un pêcheur qui a donné l'alerte après avoir entendu des cris d'enfants inquiétants. Malgré l'intervention des secours, le décès a été constaté sur place. Le parquet a ouvert une enquête pour meurtre sur mineur. Première chaleur ce week-end, première baignade et déjà des victimes. Deux personnes sont mortes noyées ce dimanche en Gironde, emportées par des courants de Baigne, Lacanau et Lège-Cap-Ferré. Les plages du littoral sont déjà très fréquentées. Les préfectures appellent à la plus grande prudence alors qu'elles ne sont pas encore surveillées. Enfin, du sport et du tennis pour terminer avec une journée difficile hier pour la première journée à Roland-Garros. Déjà les premières larmes sur les 11 tricolores en lice ce dimanche. Seuls deux ont rallié le deuxième tour. Tous les autres ont échoué, dont Pierre-Hugues Herbert au bout du suspense. Hécatombe également chez les dames avec quatre anciennes vainqueurs du Grand Chelem qui sont éliminées.
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0: bientôt 9h. 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
1: Le cancer de la vessie reste encore méconnu alors qu'il touche chaque année des milliers de personnes en France. Professeur Yann Neuzillet, vous êtes urologue à l'hôpital Foch à Suresnes et vice-président de l'Association française d'urologie. Alors comment définir simplement cette maladie et qui est le plus concerné ?
2: Eh bien, le cancer de la vessie est un cancer qui se développe à partir de la muqueuse interne des voies urinaires et depuis cette superficie intérieure va aller en profondeur envahir progressivement les différentes couches de la paroi vésicale, notamment son muscle, et peut ensuite donner des ganglions métastatiques, voire des métastases viscérales. C'est vraiment un cancer qui est sous-estimé. Ça concerne environ 25 000 nouveaux patients par an. Ça représente le cinquième cancer en France. Ce sont principalement des hommes qui sont touchés, 5 fois plus que des femmes. La moyenne d'âge au diagnostic est de 70 ans. C'est une maladie qui évolue assez rapidement. C'est pour ça qu'il ne faut pas retarder le diagnostic.
1: Et quel est le principal facteur de risque ?
2: Le principal facteur de risque ainsi inhalé, c'est le tabac, avec les carcinogènes que l'on connaît pour le cancer du poumon, mais qui sont tout aussi impliqués dans la carcinogénèse principalement vésicale. Et il y a d'autres facteurs de risque plus rares, professionnels, qui sont des dérivés d'hydrocarbures volatiles. 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
2: Bonjour, déjà une vigilance jaune canicule dans l'ouest du pays. Météo France a placé 13 départements sous surveillance en raison d'une vague de chaleur qui devrait encore s'intensifier aujourd'hui. Hier, de nouveaux records de température pour un mois de mai ont déjà été battus. Le thermomètre a grimpé jusqu'à près de 30 degrés à Brest et près de 34 degrés à Bergerac en Dordogne. Et puis des millions de Français travaillent en ce lundi de Pentecôte. De nombreuses entreprises ont en effet choisi cette date pour la journée de solidarité annuelle. Entre 20 et 30% des salariés sont à leur poste aujourd'hui. Si la mesure reste contestée par les syndicats, elle rapporte 2,5 milliards d'euros par an à l'État. Des fonds qui sont entièrement reversés pour aider les personnes âgées et en situation de handicap. Sur la route, Bison Futé a peint tout le quart nord-ouest en rouge et prévoit une circulation dense, notamment sur les axes reliant la Bretagne, Paris et le nord-ouest à la région normande. Nouveau projet d'accord entre les États-Unis et l'Iran, alors que le secrétaire d'État américain Marco Rubio promet une signature finale dans les prochaines heures, Donald Trump a tempéré ses espoirs d'un accord imminent pour mettre fin à la guerre au Moyen-Orient. Sur sa plateforme Truth Social, le président américain a écrit avoir demandé à ses représentants de ne pas se précipiter car le temps joue en leur faveur. Un garçon de 12 ans retrouvé mort ce dimanche à Rennes sur les rives de la Vilaine. L'enfant avait une serviette de bain nouée et très serrée autour du cou. C'est un pêcheur qui a donné l'alerte après avoir entendu des cris d'enfants inquiétants. Malgré l'intervention des secours, le décès a été constaté sur place. Le parquet a ouvert une enquête pour meurtre sur mineur. Première chaleur ce week-end, première baignade et déjà des victimes. Deux personnes sont mortes noyées ce dimanche en Gironde, emportés par des courants de Bain, Lacanau et Lège-Cap-Ferré. Les plages du littoral sont déjà très fréquentées et les préfectures appellent à la plus grande prudence alors qu'elles ne sont pas encore surveillées. Enfin du sport et du tennis pour terminer avec une journée difficile hier pour la première journée à Roland-Garros. Déjà les premières larmes sur les 11 tricolores en lice ce dimanche. Seuls deux ont rallié le deuxième tour. Tous les autres ont échoué, dont Pierre-Hugues Herbert au bout du suspense. Hécatombe également chez les dames avec quatre anciennes vainqueurs du Grand Chelem qui sont éliminées.
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3: Bonjour à tous. Le soleil va briller sur l'ensemble de la France ce lundi 25 mai et la chaleur sera au rendez-vous. La prudence est d'ailleurs de mise, surtout pour les personnes fragiles, compte tenu des températures. Le mercure affichera 25 degrés à Brest, 29 à Paris et 30 à Bordeaux le matin. Il fera jusqu'à 26 à Ajaccio, 33 à Lyon et 36 à Nantes au plus chaud de la journée. Très belle journée à tous.
1: 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Nous sommes le lundi 18 mai, le 138e jour de l'année. Nous fêtons aujourd'hui les Eric, les Coralie, les Coralines et les Corinne. Eric est une personne réservée hein, qui ne dévoile pas facilement ses sentiments. Il a un tempérament décidé en plus du goût du risque et de l'aventure. Journée internationale des musées aujourd'hui. Allez, l'anniversaire du joueur de tennis mais aussi chanteur Yannick Noah, 66 ans. Jack Johnson, musicien, mais en plus il est surfeur, 51 ans. Elena Noguera, 57 ans. Bon anniversaire à l'humoriste Popek, 91 ans. La footballeuse Eugénie Le Sommer a 37 ans, 64 ans pour la chanteuse Sandra. Petite anecdote, Nemo a vu le jour il y a tout pile 23 ans et puis Bernadette Chirac, 93 ans. Bon anniversaire à vous aussi, peut-être né un 18 mai.
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5: Le Trégastel Basket recrute des jeunes joueurs pour préparer la prochaine saison jusqu'à fin juin. Les licences jeunes sont gratuites dans le cadre d'une opération porte ouverte. Infos et inscriptions par mail à trégastelbasket@gmail.com ou au 06 49 61 45 63.
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5: Amis joueurs, amis joueuses, bonjour à tous et bienvenue dans C'est Ludique. Alors aujourd'hui, eh bien on part sur un jeu malin, rapide et diablement addictif qui s'appelle Ipso, encore un jeu qui finit en haut, un jeu de cartes de Alexandre Droit, édité par Gigamic. Alors dans Ipso, votre objectif est simple, construire la meilleure pyramide de cartes possible. Mais attention, parce que toutes les lignes ne marquent pas. Au niveau mise en place, chaque joueur reçoit 14 cartes, hein, qu'il place face cachée en pyramide, 5 à sa base, puis 4, puis 3, puis 2, puis 1. Tout en haut, on met une carte étoile qui sera très importante pour la fin. Au centre de la table, vous avez deux cartes visibles, bah voilà, vous êtes prêt à jouer. Mais alors, comment on joue ? Eh bien, à votre tour, c'est très simple. On choisit une des deux cartes au centre et on la glisse dans la pyramide, mais uniquement à la place d'une carte encore cachée. Donc on ne peut pas remplacer une carte visible. Ensuite, eh bien, on va retourner la carte remplacée et elle part au centre et sera donc accessible aux autres joueurs. Le vrai défi de Ipso, c'est de créer des lignes croissantes car sinon elles ne valent rien. Mais il y a quand même quelques petites subtilités. Les cartes de même couleur dans la ligne te rapporteront 2 points par carte. Mais il faut que dans cette ligne, il n'y a qu'une seule couleur. Par exemple, que des cartes jaunes. S'il y a une carte verte en plus, bah ça ne sera qu'un point par carte. Donc même couleur, 2 points par carte, couleur différente, 1 point par carte. Et bien sûr, dans l'ordre croissant. Certaines cartes ont aussi des étoiles. Chaque étoile vous rapportera 1 point, hein, c'est comme un peu les petits soleils dans Dosito. Et si vous gardez bien votre carte étoile, à la fin en haut de votre pyramide, c'est 3 points en plus. Mais il y a un twist final, oui. Parce que quand tout est révélé, vous avez un choix cruel. L'option numéro 1, tu gardes ta pyramide comme elle est et ton étoile. Option numéro 2, tu décides de jeter ton étoile pour faire un dernier tour bonus. Dans ces cas-là, tu pioches une carte et tu peux remplacer une carte visible, celle que tu veux. C'est un coup de poker, mais ça peut valoir le coup. Par contre, hein, ton étoile, c'est 0 point du coup. Hein. Et puis n'oubliez pas, seules les lignes croissantes comptent. Ipso, c'est rapide, malin, hyper fluide, avec un vrai dilemme permanent. Optimisez maintenant ou visez mieux plus tard dans la même veine qu'un décal d'ailleurs. Hein. C'est aussi une boîte biseau, un jeu où chaque choix compte, où chaque carte peut tout changer et où une pyramide parfaite peut s'écrouler en un seul tour. Allez, on se retrouve dès demain pour découvrir un nouveau jeu.
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0: Il est presque midi. Cancer de la vessie. 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
1: Certains signes urinaires paraissent anodins, et pourtant ils peuvent révéler un cancer de la vessie. Professeur Yann Neuzier, vous êtes urologue à l'hôpital Foch à Suresnes et vice-président de l'Association française d'urologie. Quels sont les symptômes qui doivent vraiment pousser à consulter ?
2: Alors le premier signe qui doit amener à consulter, c'est l'hématurie, c'est-à-dire la présence de sang dans les urines, surtout lorsqu'elle est macroscopique, c'est-à-dire visible à l'œil nu. Elle peut aussi être visible microscopiquement, uniquement sur des examens d'urine. La présence de sang dans les urines est un signal important parce que le diagnostic précoce améliore le pronostic. Et plus le temps passe, plus la tumeur va avoir la possibilité de s'étendre, en profondeur notamment dans la paroi vésicale, et risque de pouvoir donner des ganglions métastatiques. Dès qu'on voit la présence de sang dans ses urines, il faut consulter son médecin traitant, et idéalement rapidement derrière, le spécialiste de l'appareil urinaire qui est l'urologue.
1: Et comment se déroule le diagnostic ?
2: Le diagnostic concrètement se déroule par des examens d'urine, ECBU, cytologie urinaire, puis d'imagerie, échographie, scanner, éventuellement injecté, et surtout une fibroscopie vésicale. Un diagnostic précoce change les choses pour les patients parce que le pronostic s'améliore si la tumeur est prise à un stade précoce. Moins elle infiltre les organes, meilleur est le pronostic. 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
2: Bonjour, toujours de fortes températures attendues ce lundi selon Météo France qui a étendu sa vigilance jaune canicule à 18 départements de l'ouest de la France, dont Paris et sa petite couronne. Des records de température ont été battus ce week-end, notamment en Bretagne. Et puis en cette période de forte chaleur, attention, les autorités appellent à la plus grande prudence concernant la baignade. Deux personnes sont mortes noyées ce dimanche en Gironde, emportées par des courants de Bain. Un adolescent de 17 ans s'est également noyé samedi dans la Seine, aspiré par un courant dans un site interdit à la baignade près d'un barrage en Seine-et-Marne. Lundi de Pentecôte aujourd'hui, entre 20 et 30% des salariés sont tout de même à leur poste pour cette journée de solidarité annuelle. La mesure qui reste contestée par les syndicats rapporterait 2,5 milliards d'euros par an à l'État pour aider les personnes âgées et en situation de handicap. Sur les routes, pourtant, il y aura du monde. Pour rentrer, Bison Futé prévoit une circulation dense, notamment sur les axes reliant la Bretagne, Paris et le Nord-Ouest à la région normande. Au niveau national, la journée est classée orange. Une enquête ouverte à Rennes pour meurtre sur mineur. Un garçon de 12 ans a été retrouvé mort ce dimanche avec une serviette de bain mouillée, très serrée autour du cou. Un pêcheur a donné l'alerte après avoir entendu des cris inquiétants. La secrétaire générale de la CGT, Sophie Binet, annonce sa mise en examen pour diffamation après avoir dénoncé la répression syndicale chez Tefal. Le syndicat alerte depuis plusieurs mois sur la dangerosité des PFAS utilisés dans les poêles. À l'international, nouveau projet d'accord entre les États-Unis et l'Iran. Le secrétaire d'État américain Marco Rubio affirme qu'un accord pourrait être signé dès ce lundi avec Téhéran. Mais le président américain Donald Trump tempère. Il estime qu'il ne faut pas se presser car le temps joue pour eux. Du sport et du tennis avec une journée très compliquée hier pour les Français à Roland-Garros. Sur les 11 tricolores en lice ce dimanche, seuls deux ont rallié le deuxième tour. Tous les autres ont échoué, dont Pierre-Hugues Herbert au bout du suspense. Et hécatombe chez les dames également avec quatre anciennes vainqueurs de Grand Chelem qui sont éliminées. Au programme de cette deuxième journée qu'on espère meilleur, Hugo Humbert face à Adrien Manarino et le futur retraité Gaël Monfils qui lui va affronter Hugo Gaston en session de nuit.
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3: Bonjour à tous, le soleil va briller sur l'ensemble de la France ce lundi 25 mai et la chaleur sera au rendez-vous. La prudence est d'ailleurs de mise, surtout pour les personnes fragiles, compte tenu des températures. Le mercure affichera 25 degrés à Brest, 29 à Paris et 30 à Bordeaux le matin. Il fera jusqu'à 26 à Ajaccio, 33 à Lyon et 36 à Nantes au plus chaud de la journée. Très belle journée à tous.
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4: 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Les licences jeunes sont gratuites dans le cadre d'une opération porte ouverte. Infos et inscriptions par mail à trégastelbasket@gmail.com ou au 06 49 61 45 63.
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1: Amis joueurs, amis joueuses, bonjour à tous et bienvenue dans C'est Ludique. Alors aujourd'hui, eh bien on part sur un jeu malin, rapide et diablement addictif qui s'appelle Ipso. Encore un jeu qui finit en haut, un jeu de cartes de Alexandre Droit, édité par Gigamic. Alors dans Ipso, votre objectif est simple, construire la meilleure pyramide de cartes possible. Mais attention, parce que toutes les lignes ne marquent pas. Au niveau mise en place, chaque joueur reçoit 14 cartes, hein, qu'il place face cachée en pyramide, 5 à sa base, puis 4, puis 3, puis 2, puis 1. Tout en haut, on met une carte étoile qui sera très importante pour la fin. Au centre de la table, vous avez deux cartes visibles. Bah voilà, vous êtes prêt à jouer. Mais alors, comment on joue ? Eh bien, à votre tour, c'est très simple. On choisit une des deux cartes au centre et on la glisse dans la pyramide, mais uniquement à la place d'une carte encore cachée. Donc on ne peut pas remplacer une carte visible. Ensuite, eh bien, on va retourner la carte remplacée et elle part au centre et sera donc accessible aux autres joueurs. Le vrai défi de Ipso, c'est de créer des lignes croissantes, car sinon elles ne valent rien. Mais il y a quand même quelques petites subtilités. Les cartes de même couleur dans la ligne te rapporteront 2 points par carte. Mais il faut que dans cette ligne, il n'y a qu'une seule couleur. Par exemple, que des cartes jaunes. S'il y a une carte verte en plus, bah ça ne sera qu'un point par carte. Donc même couleur, 2 points par carte, couleur différente, 1 point par carte. Et bien sûr, dans l'ordre croissant. Certaines cartes ont aussi des étoiles. Chaque étoile vous rapportera 1 point, hein, c'est comme un peu les petits soleils dans Dosito. Et si vous gardez eh bien votre carte étoile, à la fin en haut de votre pyramide, c'est 3 points en plus. Mais il y a un twist final. Oui, parce que quand tout est révélé, vous avez un choix cruel. L'option numéro 1, tu gardes ta pyramide comme elle est et ton étoile. Option numéro 2, tu décides de jeter ton étoile pour faire un dernier tour bonus. Dans ces cas-là, tu pioches une carte et tu peux remplacer une carte visible, celle que tu veux. C'est un coup de poker, mais ça peut valoir le coup. Par contre, hein, ton étoile, c'est 0 point du coup. Hein. Et puis n'oubliez pas, seules les lignes croissantes comptent. Ipso, c'est rapide, malin, hyper fluide, avec un vrai dilemme permanent. Optimisez maintenant ou visez mieux plus tard, dans la même veine qu'un décal d'ailleurs. Hein. C'est aussi une boîte biseau, un jeu où chaque choix compte, où chaque carte peut tout changer, et où une pyramide parfaite peut s'écrouler en un seul tour. Allez, on se retrouve dès demain pour découvrir un nouveau jeu.
2: 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Nous sommes le lundi 18 mai, le 138e jour de l'année. Nous fêtons aujourd'hui les Eric, les Coralie, les Coraline et les Corinne. Eric est une personne réservée, hein, qui ne dévoile pas facilement ses sentiments. Il a un tempérament décidé, en plus du goût du risque et de l'aventure. Journée internationale des musées aujourd'hui. Allez, l'anniversaire du joueur de tennis, mais aussi chanteur, Yannick Noah, 66 ans. Jack Johnson, musicien, mais en plus, il est surfeur, 51 ans. Elena Noguera, 57 ans. Bon anniversaire à l'humoriste Popek, 91 ans. La footballeuse Eugénie Le Sommer a 37 ans, 64 ans pour la chanteuse Sandra. Petite anecdote, Nemo a vu le jour il y a tout pile 23 ans et puis Bernadette Chirac, 93 ans. Bon anniversaire à vous aussi, peut-être né un 18 mai.
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4: Quel cicatrisant naturel peut-on utiliser sur la peau ? Coupures qui tardent à se refermer, boutons malmenés, petites brûlures du quotidien. Parmi les remèdes les plus anciens et les plus efficaces figurent deux alliés précieux issus de la ruche, le miel et la propolis. Utilisés depuis l'Antiquité pour leurs vertus purifiantes, réparatrices et adoucissantes, ils sont d'excellents cicatrisants naturels. Le miel, un cicatrisant naturel efficace. Action antibactérienne. Le miel est reconnu pour ses propriétés antibactériennes exceptionnelles. Il contient des enzymes qui produisent du peroxyde d'hydrogène, un agent antibactérien puissant. Ses propriétés aident à prévenir les infections des plaies, permettant ainsi une cicatrisation plus rapide et plus efficace. L'effet anti-inflammatoire. En plus de ses propriétés antibactériennes, le miel possède également des vertus anti-inflammatoires. L'application de miel sur une plaie aide à réduire l'inflammation et la douleur, facilitant ainsi le processus de cicatrisation. Hydratation et nutrition de la peau. Le miel pour la peau est un excellent hydratant naturel. Il attire et retient l'humidité dans la peau, ce qui accélère la cicatrisation. De plus, le miel nourrit la peau avec des nutriments essentiels favorisant une régénération cellulaire saine et la formation de nouvelles cellules cutanées. La propolis, un cicatrisant naturel efficace. Action antibactérienne, la propolis, tout comme le miel, possède des propriétés antibactériennes puissantes. Elle est particulièrement efficace pour lutter contre les infections bactériennes grâce à sa composition riche en flavonoïdes. Effet anti-inflammatoire, en appliquant de la propolis sur une plaie, on peut réduire significativement l'inflammation, ce qui facilite le processus de cicatrisation. Les huiles végétales, alliées précieuses pour la peau, appliquées pures ou en synergie, elles aident à nourrir, assouplir et protéger les zones sensibles. Calendula, son macérat huileux, est apprécié pour apaiser les inconforts cutanés. Cyste ladanifère, employé dans les soins ciblés, notamment en cas de peau marquée ou abîmée. Et bien sûr, l'aloe vera, réputée pour ses vertus hydratantes et apaisantes.

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3: Bonjour, toujours de fortes températures attendues ce lundi selon Météo France qui a étendu sa vigilance jaune canicule à 18 départements de l'ouest de la France, dont Paris et sa petite couronne. Des records de température ont été battus ce week-end, notamment en Bretagne. Et puis en cette période de forte chaleur, attention, les autorités appellent à la plus grande prudence concernant la baignade. Deux personnes sont mortes noyées ce dimanche en Gironde, emportées par des courants de Bain. Un adolescent de 17 ans s'est également noyé samedi dans la Seine, aspiré par un courant dans un site interdit à la baignade de près d'un barrage en Seine. Lundi de Pentecôte, aujourd'hui, entre 20 et 30% des salariés sont tout de même à leur poste pour cette journée de solidarité annuelle. La mesure qui reste contestée par les syndicats rapporterait 2,5 milliards d'euros par an à l'État pour aider les personnes âgées et en situation de handicap. Sur les routes, pourtant, il y aura du monde. Pour rentrer, Bison Futé prévoit une circulation dense, notamment sur les axes reliant la Bretagne, Paris et le Nord-Ouest à la région normande. Au niveau national, la journée est classée orange. Une enquête ouverte à Rennes pour meurtre sur mineur. Un garçon de 12 ans a été retrouvé mort ce dimanche avec une serviette de bain mouillée, très serrée autour du cou. Un pêcheur a donné l'alerte après avoir entendu des cris inquiétants. La secrétaire générale de la CGT, Sophie Binet, annonce sa mise en examen pour diffamation après avoir dénoncé la répression syndicale chez Tefal. Le syndicat alerte depuis plusieurs mois sur la dangerosité des PFAS utilisés dans les poêles. À l'international, nouveau projet d'accord entre les États-Unis et l'Iran. Le secrétaire d'État américain Marco Rubio affirme qu'un accord pourrait être signé dès ce lundi avec Téhéran. Mais le président américain Donald Trump tempère et estime qu'il ne faut pas se presser car le temps joue pour eux. Du sport et du tennis avec une journée très compliquée hier pour les Français à Roland-Garros sur les 11 tricolores en lice. Ce dimanche, seuls deux ont rallié le deuxième tour. Tous les autres ont échoué, dont Pierre-Hugues Herbert au bout du suspense. Hécatombe chez les dames également avec quatre anciennes vainqueurs de Grand Chelem qui sont éliminées. Au programme de cette deuxième journée qu'on espère meilleur, Hugo Humbert face à Adrien Manarino et le futur retraité Gaël Monfils qui lui va affronter Hugo Gaston en session de nuit.
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4: Bonjour à tous, le soleil va briller sur l'ensemble de la France ce lundi 25 mai et la chaleur sera au rendez-vous. La prudence est d'ailleurs de mise, surtout pour les personnes fragiles, compte tenu des températures. Le mercure affichera 25 degrés à Brest, 29 à Paris et 30 à Bordeaux le matin. Il fera jusqu'à 26 à Ajaccio, 33 à Lyon et 36 à Nantes au plus chaud de la journée. Très belle journée à tous.
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2: Bonjour à tous. L'épisode de chaleur continue de s'étendre sur l'Hexagone avec des records qui pourraient encore tomber, notamment jusqu'à 39 degrés à Bordeaux. 18 départements ont été placés en vigilance jaune pour canicule. Justement, sur le littoral girondin, après avoir été emporté par des courants de Baïne à Lacanau et Lèche-Cap-Ferré, deux personnes sont décédées. Depuis vendredi, 31 baigneurs ont été pris dans ces courants dangereux. Face à l'affluence liée à la chaleur, les secours ont été renforcés et l'alerte Baïne reste active avec une vigilance maximale demandée. Autre décès, avec la chaleur, une femme de 28 ans qui est décédée après un coup de chaud lors d'une compétition Aerox à Lyon. Victime d'une hyperthermie, elle a été prise en charge en urgence mais n'a pas survécu. Après plusieurs incidents sportifs ce week-end, les autorités rappellent d'adapter l'effort aux conditions météorologiques. Et on poursuit avec Donald Trump qui a affirmé sur son réseau social que tout accord avec l'Iran serait soit excellent et significatif, soit qu'il n'y en aurait pas. Il a aussi critiqué l'accord nucléaire conclu en 2015 sous l'administration de Barack Obama et qu'il juge désastreux en ayant favorisé l'accès de l'Iran à l'arme nucléaire. On continue avec un garçon de 12 ans qui a été retrouvé mort hier sur les rives de la Vilaine à Rennes, une serviette de bain nouée autour du cou. Un adolescent de 16 ans a été interpellé et une enquête pour meurtre sur mineur a été ouverte. Une autopsie doit déterminer les causes exactes du drame. Autre décès, celui de la députée Horizon de Vendée, Béatrice Bellamy, des suites d'un cancer à l'âge de 59 ans. Élue en 2022, ancienne maire de La Roche-sur-Yon et engagée sur les questions de sport et de santé, elle avait auparavant exercé dans l'industrie pharmaceutique. Et enfin, du sport et du tennis, plusieurs Français sont en lice pour cette deuxième journée à Roland-Garros, dont Gaël Monfils pour le dernier de sa carrière. Rinderknecht et Van Aché se sont eux qualifiés pour le second tour.

0: Hello tout le monde, bienvenue sur Millenium, ravi de vous retrouver les amis pour cette nouvelle édition de l'Afterwork tous les jours 16h-19h, même entre ce lundi de Pentecôte, on se retrouve. Et je crois que vous avez passé un bon week-end. Du côté de la playlist, ce qui arrive c'est Ménélic avec Je me souviens, également Taylor Swift ainsi que Fred V et Graphics, bienvenue.
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0: Et en plein cœur de l'Afterwork sur Millennium, le son était mix continue avec pour vous Purple Disco Machine. On s'écoute Hypnotized et puis je vous envoie également un Piquito avec le Warrior. Ce sera ready dans l'Afterwork.
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1: 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Dans quelques instants après la pause, il y aura du Destiny Child ainsi que le nouveau Martin Garrix featuring Ed Sheeran. Ce sera Repetita.
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0: sur Millennium à l'instant, c'était Docteur Non-Stop. Dans quelques instants, ce qui arrive, ce sera tout simplement Mike Williams avec Bruno Marti, le temps de se faire Joe avec End of the Beginning.
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0: Très bon lundi de Pentecôte à tous, en tout cas sur Millennium. Vince avec vous pour vous accompagner pour cet afterwork avec dans quelques instants Mickey, qui séchera juste après Bruno Mars. Il est tout pile 17h, voici I Just Might.
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0: Allez sur Millium à l'instant, c'était un petit Yolande Paris avec Homme c'est Nat. Dans quelques instants, Sick Individual sur Millium, c'est Heavy Heart. Le temps de se faire un petit Vita et Slimane dans l'Afterwork.
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1: Allez, dans quelques instants sur Myom, on continue cet après-midi 100% IT Mix avec Karen Aja et Iki. Il y aura également Maeva G pour Bailar la Uba sur Millennium. Tout ça arrive dans quelques instants après une petite pause sur Millennium.
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0: My Smith sur Millennium featuring Niad Horan, c'était Drive Safe. La suite pour vous, c'est Capable Demon Hunter avec Takedown sur Millennium.
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1: Depuis le 18h sur Millennium, très bon début de soirée à tous. On est en plein cœur de l'afterwork, même en ce lundi de Pentecôte, avec dans quelques instants Gone. C'est David Guetta qui arrive sur Millennium. Il y aura également Luan ainsi que Lucas Graham sur Millennium. Bon début de soirée à tous.

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0: Tom Hanzi avec un Pull Me Away sur Millennium. Ça se passe comme ça dans l'Afterburger. La suite pour vous, je vous cale un petit Claudio Capéo et puis on sera également en RIPFR sur Millennium. C'est Run dans l'Afterburger.
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1: Elliot sur Miam avec la camisa negra. Vous le savez, le matin il vous réveille, c'est Greg dans la matinale, 7h, 9h, et la pause déjeuner sur Miam, elle se passe avec Matt dans Midi Emploi tous les jours. Dans quelques instants, on se fait 20 minutes de musique en stop pour terminer ensemble cette émission d'aujourd'hui. Et la Rosa, Lenny avec Marcus et Pierre, et également Aurélien et Soirée Mondaine.
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1: Et après cet afterwork d'aujourd'hui, il est temps pour moi de vous quitter. Merci à tous en tout cas d'avoir passé cet après-midi avec moi. J'espère que vous avez passé un grand et bon week-end de Pentecôte. Bien entendu, demain débute une semaine de 4 jours. Faudra en profiter. C'est la dernière des semaines de mai. Et on n'oublie pas d'ailleurs que si vous voulez tenter vos places pour aller aux Vieilles Charrues cet été, rendez-vous sur la page Facebook de la radio. Copique avec Becky J pour se quitter. Et nous, on se retrouve demain à partir de 16h. Ciao.
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2: Bonsoir à tous. 330 records de chaleur mensuels ont déjà été battus ou égalés en France aujourd'hui. 8 départements de l'ouest de la France ont également été placés en vigilance orange canicule pour demain. Météo France souligne un épisode exceptionnel. Et justement, au moins 7 personnes sont mortes, notamment lors d'épreuves sportives à Lyon et à Paris où des coups de chaleur et des malaises ont été signalés. Les températures élevées ont aussi favorisé les noyades avec plusieurs décès qui ont été recensés. Les autorités appellent à limiter les efforts physiques, à bien s'hydrater et à redoubler de prudence près des points d'eau. Et du côté de Rennes, un garçon de 11 ans a été retrouvé mort sur les bords de la Vilaine avec une serviette nouée autour du cou. Un adolescent de 16 ans et une jeune fille de 15 ans ont été placés en garde à vue. Une enquête pour meurtre sur mineur a été ouverte. Et une femme d'une quarantaine d'années a été grièvement blessée par balle à la gorge ce matin à Vars dans les Hautes-Alpes alors qu'elle se trouvait sur la voie publique. Son pronostic vital est engagé et elle a été évacuée vers le CHU de Grenoble. Une enquête pour tentative d'homicide a été ouverte. On continue avec trois personnes âgées entre 16 et 18 ans qui ont été mises en examen après l'incendie mortel d'un immeuble dans le Rhône le 11 mai dernier. Elles sont poursuivies pour destruction volontaire ayant entraîné la mort et association de malfaiteurs. Le sinistre avait fait 3 morts et plusieurs blessés. Et on poursuit sur le même thème avec un important incendie qui s'est déclaré aujourd'hui dans un entrepôt textile de 1000 m² près de Bruxelles. Le plan de catastrophe a été déclenché et des habitants proches ont été évacués à cause de fumée toxique. Et à l'approche de la finale de la Ligue des Champions entre le PSG et Arsenal, la ville de Paris affiche son soutien au club. La tour Eiffel sera illuminée en bleu et rouge vendredi soir, puis samedi lors de l'entrée des joueurs et de l'hymne. Et enfin en tennis, Rinderknecht, Humbert et Van Aché se sont qualifiés pour le second tour de Roland-Garros. Gaël Monfils, lui, joue ce soir en night session face à Hugo Gaston.
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2: Pour ce mardi 26 mai, toujours à des températures largement au-dessus des normales de saison avec plusieurs départements qui sont en alerte orange pour canicule avec du soleil de prévu sur l'ensemble du pays le matin comme l'après-midi et donc des températures vraiment très hautes, 28 degrés à Marseille, il fera 30 à Perpignan, 31 degrés du côté de Reims, 32 à Bourg-Saint-Maurice et Gap, 34 à Auxerre, 35 à Paris et jusqu'à 36 à Bordeaux et Lyon pour les maximales.
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3: Le Trégastel Basket recrute des jeunes joueurs pour préparer la prochaine saison. Jusqu'à fin juin, les licences jeunes sont gratuites dans le cadre d'une opération porte ouverte. Infos et inscriptions par mail à tregastelbasket@gmail.com ou au 06 49 61 45 63.
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